0: Hab tatsächlich gleich eine Idee fürs nächste Lied. Ist von demselben Menschen. Also ich kenne die vom selben Menschen. Und das passt auch sehr, sehr gut. Song. Le Fleur. Muss ich erst rausholen. Fleur. Nee, finde ich nicht. Ach doch, vielleicht. Finde ich das noch. Aber mal gucken. Muss ich dann vielleicht anders abspielen. Vielleicht ist es das hier. Le Fleur. Ich glaube ja, genau. Nous sommes les fleurs von Salut, c'est cool.
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